tester. Moi, à chaque fois, c'est un bad trip. La dernière fois, c'était pire que tout, putain. 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Alors j'ai pissé son chat crevé. Je sais pas si le trip qui montait, mais le chat il bougeait, il gonflait. Il rentre, putain. J'ai fait la connerie de prendre ça chez mes parents. Et chaque fois je prends un trip chez mes parents, ça part en couille. Mais alors là, cette fois, c'est vraiment parti en couille, mais grave de grave. J'étais complètement parano. J'étais sûr que le chat voulait me tuer. Oh putain, d'un coup j'ai pété les plombs. Je lui ai écrasé la gueule dans la fenêtre jusqu'à ce qu'il ferme sa gueule de merde. Après j'ai voulu le noyer dans les chiottes. Mais ce connard de chat crevé a bouché les chiottes. 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Il a pissé les chiottes en poussant des drôles de cris bizarres. Alors j'ai reculé en pissant jusque dans le chat. Le chat me suivait. Je me suis dit, il faut que j'assure, Jean-Louis, il faut que tu t'assures. Tu vas pas te faire.

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Et maintenant, Jeannot. Jeannot. Qui rime avec stéréo. La stéréo est faite pour les chiens et pour les aveugles. Ils projettent toujours comme ça, alors qu'on doit projeter comme ça. Mais puisqu'on projette comme ça, et que moi qui écoute et regarde suis là, que je suis en face, que je reçois cette projection, que je la réfléchis, je suis dans la situation que décrit cette figure. Voilà la figure de la stéréo. Mais cette figure, si on regarde dans l'histoire maintenant, car la stéréo existe aussi en histoire, il y avait Euclide. Et puis il y a eu Pascal. Pascal qui a réfléchi. Et c'est l'hexagramme mystique. Mais dans l'histoire, l'histoire de l'histoire, il y a eu l'Allemagne qui a projeté Israël. Israël a réfléchi cette projection et Israël a trouvé sa croix. Et la loi de la stéréo continue. Israël a projeté le peuple palestinien. Et le peuple palestinien, à son tour, a porté sa croix. Voilà la vraie légende de la stéréo.

sommes ici au camp de Sabra, un camp palestinien à Beyrouth. Et ce que nous avons vu est absolument atroce. Ça n'a rien à voir avec la guerre. Ce que vous allez voir est absolument épouvantable. Il n'y a aucune explication politique, il n'y a aucune explication humaine possible. Ce n'est que le fruit de la haine. Et on ne peut pas parler là-dessus. Et pourtant, il faut le dire, il faut le montrer. Et on a filmé malgré tout.